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1: 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Bonsoir, bonjour, ça va? Bonjour les amis, comment ça va? C'est vous, au salut.
2: Je vais très bien.
1: Je vous ai eu, hein, d'habitude je parle, puis je vous présente, mais aujourd'hui on commence ensemble. Comment ça va? Je suis très heureuse de vous retrouver encore aujourd'hui, ça va?
3: Mais moi ça va très bien, je suis très content d'être parmi vous dans vos studios.
1: Écoute, il faut te présenter, qui es-tu en fait?
3: Je suis Valentin Yankou, à l'état civil. Je suis animateur, maître de cérémonie et organisateur de spectacles.
1: D'accord, et puis juste à côté, Eve Kwaku. Evelyne
2: Natacha Kwaku, je suis consultante dans plusieurs domaines, RH, intelligence émotionnelle, intelligence relationnelle,
1: tout ce qu'on peut imaginer.
2: Voilà.
1: Tu donnes beaucoup de conseils.
2: Et je suis aussi gestionnaire d'une association caritative, j'ai aussi un club de cuisine pour les enfants.
1: D'accord.
2: Et voilà.
1: Et tu es RH.
2: Voilà.
1: Vous comprenez pourquoi Eve est souvent là, selon les thématiques, on se fait le plaisir quand même de la recevoir. Elle nous apprend énormément de choses. Entre respect et familiarité, quelle distance garder avec sa belle famille? Bien le bonjour à tous. Dans Forum Ivoire aujourd'hui, on va parler de belle famille, de beaux parents. Comment justement gérer tout ça? C'est pas toujours évident quand on se met en couple et qu'on se marie. On n'épouse pas seulement une personne. On entre aussi dans une famille avec ses habitudes, ses sensibilités et parfois ses tensions. Certaines belles familles deviennent un véritable soutien, tandis que d'autres peuvent être source de malaise, d'incompréhension ou de conflit. Alors aujourd'hui, dans Forum Ivoire, on se pose une question. Faut-il être proche de sa belle famille ou garder une certaine distance? Oui, non. Ben, je ne sais pas pour vous. On va parler de nos beaux-parents aujourd'hui. Moi, mon beau frère ici, non, je ne sais pas trop si je pourrais parler. Bon, un de mes beaux-fils, il est quelque part ici, mais on va parler. En tout cas, merci de rester avec nous. Et puis, coucou spécial à Marie-Olivia, fidèle auditrice de Life Radio à partir d'aujourd'hui, je l'espère en tout cas. Je t'offre ce qui suit. Et puis, on se retrouve tout à l'heure pour la causerie du forum. À tout à l'heure.

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2: Comment trouver le bon équilibre entre respect, affection et limite à ne pas franchir en ce qui concerne la belle famille, parce qu'entre excès et familiarité, intrusion, susceptibilité et manque de communication, les relations peuvent vite devenir très conflictuelles. Aujourd'hui, on fait la causerie avec deux amis du forum, Evelyne Natacha Kouakou, consultante en intelligence relationnelle, et puis juste à côté, Valentin Assekou Nankou, il est animateur, maître de cérémonie. Merci beaucoup d'être là, très cher, et merci aussi à tous ceux qui sont connectés en ce moment sur Life Radio, pour suivre Forum Ivoire, votre émission de causerie. Alors les amis, moi la première question tout de suite, c'est pourquoi en Afrique il y a tellement de conflits entre l'épouse, les beaux-parents, l'époux. Très souvent, c'est très conflictuel ces relations-là. À votre avis, c'est pourquoi?
3: À mon humble avis, hein, c'est une question d'acceptation. C'est une question de patience. Parce qu'à la fin de la journée, l'époux ou l'épouse ne choisit pas forcément quelqu'un qui émane de la pensée de la famille. C'est-à-dire, ta famille aurait apprécié que tu prennes telle ou telle personne et toi, tu as fait un choix. Donc, parfois, l'acceptation est difficile. Et pour moi aussi, il y a beaucoup de manque d'humilité. C'est-à-dire, arriver à un moment, on pense soit que nous sommes mieux, qu'il aurait mieux fait de choisir telle ou telle personne, ou bien la femme ou bien l'époux veut conserver son époux pour soi, ne veut pas qu'il y ait trop d'influence extérieure. Donc, de part et d'autre, il y a un véritable travail d'acceptation. Donc, pour moi, c'est de là que tout vient.
2: D'accord. Valentin, à ton avis, pourquoi c'est une relation délicate, toujours entre beaux-parents, conjoints?
4: Bon, je pense que à ce niveau, il y a un problème, comme elle a dit, il y a un problème d'acceptation, comme elle a dit, et aussi un gros problème concernant les. En fait, chacun doit connaître sa place, en fait. Tu vois, quand tu es beau-parent, tu dois connaître ta place. Tu as des limites. Et quand tu es le beau-fils ou la belle-fille, tu dois connaître aussi ta place. Il faut avoir des limites. Il faut poser toujours des balustres.
2: D'accord.
4: Il faut pas aller au-delà de certaines choses.
2: De ce que tu dois faire.
4: Voilà, faut pas aller au-delà. Faut connaître ta place.
2: Mais justement, c'est quoi la place? Est-ce qu'on peut réellement construire un couple sans implication de la famille, de part et d'autre?
4: Bien sûr.
2: On dit que quand on se marie, on marie et l'homme et sa famille, et la femme et sa famille. Ton conjoint vient forcément de quelque part.
4: Bien sûr.
2: Donc, est-ce que c'est possible de ne considérer que ton conjoint?
4: Non, je pense que ça, c'est pas la bonne formule, ça. Tu peux pas considérer seulement ton conjoint.
2: D'accord.
4: Ton conjoint, il vient d'une famille. Et cette famille t'a accepté. Dans ce cas, tu dois prendre la famille comme du lait sur du feu.
2: Ok.
4: Voilà, avec délicatesse.
2: Même quand la famille par moment déborde un peu.
4: Mais quand la famille déborde, même si tu peux réprimander, mais il y a la manière. Tout est dans la manière.
2: Ok.
4: Voilà.
3: Pour ma part, c'est l'homme qui va chercher la femme.
2: Ok.
3: Et normalement, l'homme, quand il va prendre une épouse quelque part, il prépare le terrain. Parfois, le terrain peut être bien préparé ou pas. C'est pareil pour la femme aussi. Les parents doivent accepter qu'elle quitte leur famille pour aller vers une autre famille. Elle embrasse une nouvelle identité. Donc, il faut savoir que la femme quitte sa famille initiale, mais elle prend une nouvelle identité.
2: D'accord.
3: La preuve en est que tu portes le nom de ton mari. Tu peux faire même Madame Tan. Tu peux faire même nom composé, mais c'est qui est sûr.
2: Son nom est sur toi.
3: Son nom est sur toi. Donc, tu fais ipso facto partie de la famille. Et ton premier allié doit être ton mari.
2: D'accord.
3: Il faut que vous deux, vous puissiez vous entendre sur comment vous gérez, vous deux, vos familles. C'est pas quelqu'un qui gère dans son comté, dans son coin. Genre, moi, je suis la mariée. Ah, moi, je veux pas de problème avec ma belle famille. Hein, donc, je suis dans mon coin. Non, vous deux, de vous entendre pour dire, ah, on s'est mariés là. Voici comment il faut qu'on fonctionne avec nos familles.
2: C'est-à-dire, dès la base,
3: il faut que les choses soient claires.
2: D'accord.
3: Imposer des limites, et même déléguer même parfois la résolution de certains conflits à son époux, à son épouse. Par exemple, une femme qui a un problème, qui a eu une petite altercation avec sa belle-sœur, elle ne va pas aller forcément directement en front avec sa belle-sœur pour la résolution. Elle peut s'appuyer sur son mari pour régler ce conflit-là.
2: D'accord.
3: Ce qui va créer un sentiment de respect, parce que la sœur va se dire « Ah, c'est parce qu'elle me respecte trop qu'elle a demandé à son époux de venir vers moi. » Donc, il y a une certaine... Il y a des atouts de diplomate qu'il faut avoir quand on se marie. On n'a pas dit que la famille sera parfaite. On n'a pas dit qu'il faut être les meilleurs amis au monde. Mais il faut faire de telle sorte que vos rapports soient respectueux.
2: C'est clair.
3: Respectueux. Fixer des limites. Les limites d'un commun accord mari et femme. Et puis trouver des moyens où toute cette famille-là parfois se retrouve pour échanger, pour parler, pour s'amuser. Mais sans vraiment dépasser les bornes. Je n'ai pas dit qu'il ne faut pas être meilleur ami avec sa belle famille. Hein. Moi, je n'ai pas dit ça. Mais je dis que garder les limites. Ne pas trop exposer son foyer dans sa belle famille.
2: Comment on peut exposer son foyer, à ton avis? Quels sont les actes, souvent, qu'on peut poser inconsciemment qui pourraient éventuellement exposer sa belle famille, enfin, ouais, son
4: justement, couple? Justement, quand tu dis exposer, il y a des femmes qui le font.
2: Oui, comment, je veux dire... Ok, en faisant quoi?
4: Justement, aller expliquer un bobo qu'on a eu entre monsieur et madame. À l'expliquer dans sa belle famille, voilà ce qu'il a fait, voici ceci, cela. C'est pas intéressant.
2: Il faut avoir, qui parle.
4: Il faut avoir, il faut avoir un petit cocon de monsieur et madame. Il faut pas tout de suite être alarmiste, aller directement parler de ce qui se passe entre vous. S'il y a des quiproquos, il y a des mésententes, automatiquement tu pars. Non, c'est pas bon.
2: Et si on a l'impression que le monsieur, par exemple, il est pote à sa sœur, il est pote à son frère, et donc tu te dis. Tant qu'à faire,
4: mais généralement, les femmes, elles savent le faire. Les femmes, elles observent beaucoup. Si elles savent que tu es beaucoup amie à ta soeur ou à ton pote, à ton frère, elle va s'attacher à ce dernier ou à cette dernière. Et directement, quand tu as un problème avec elle, elle ira parler.
2: Donc, ça peut arriver, ça ne dérange pas.
4: Ça peut arriver.
2: Okay.
4: Mais il ne faut pas trop mettre l'accent là-dessus, parce qu'après, il peut y avoir certaines choses qui vont...
2: Ça reste le sang. Hein.
4: C'est ça.
3: Moi, je dis toujours, le mariage, c'est entre l'homme et la femme.
4: Exactement.
2: D'accord.
3: La base de votre union doit être la communication et la transparence. Quel que soit le niveau de conflit, là, il faut que nous ayons tous les deux la maturité de nous asseoir ensemble.
4: C'est clair.
3: Pour régler, pour discuter. Parce que c'est vrai que j'ai l'affinité avec le frère ou bien la sœur de mon époux ou bien de mon épouse, mais ça reste une famille.
2: Ouais.
3: À force de trop venir te plaindre, on va dire, mais arrive un moment, est-ce que c'est pas toi-même qui est le problème?
4: Le problème, c'est ça.
3: Et de façon naturelle, il y a une petite révolte. Je dis, mais pourquoi tout le temps on parle de mon frère ou bien de ma sœur comme ça? Elle n'est pas comme ça, moi je l'ai connue, j'ai grandi avec elle.
4: Exactement.
3: Mais tu connais pas ton frère et ta sœur quand il est dans sa version couple.
4: C'est ça.
3: Voilà pourquoi je dis, les problèmes doivent arriver dans la belle famille quand on sait qu'il y a plus de solutions. C'est-à-dire que vous avez tous les deux essayé. Et puis, vous êtes dans une étape où on dit, si les parents n'interviennent pas là, c'est pas bon.
4: Quand on est au bout du rouleau.
3: Quand on est au bout du rouleau.
4: Yeah.
3: Et là, à cet instant-là, quand ça dégénère, il n'y a plus d'intervention possible. Et quand la famille s'en mêle, quand les frères et sœurs, tout ça, parce que quand un côté va se lever, l'autre côté aussi va vouloir se lever.
4: C'est ça.
3: Donc, vous voyez un peu ce que ça crée.
4: Ouais.
3: Et quand là, il y a une cassure, on ne peut plus réparer.
2: Oui, c'est clair.
3: Et peut-être même l'orgueil et la honte va faire que, même si les deux avaient envie de revenir ensemble, là, ils ne vont plus revenir ensemble.
2: Parce que les familles se sont trop impliquées. Et puis, par moments, quand les familles s'impliquent, franchement, ils exagèrent.
3: Ils exagèrent.
2: Tu te rends compte que toi-même, c'était un petit problème, mais la maman, elle va soulever, le papa, il va soulever, les frères et sœurs. C'est pour ça qu'il faut quand même éviter d'exposer son conjoint chez sa famille ou chez sa belle famille.
3: Moi, j'ai une technique. En général, de ma façon naturelle, moi, j'appelle toujours les gens maman, papa. Donc, c'est comme ça que je suis en couple, j'ai tendance à dire maman, papa. Il y a quand même le respect.
2: Mais c'est comme ça, en fait, qu'il faut appeler l'autre. Voilà, les parents de son conjoint, c'est maman,
3: même
2: papa.
3: Les soeurs, même les sœurs, les frères.
2: D'accord.
3: Je dis maman, papa, grand frère, grande sœur.
4: Donc, actuellement, tu es en couple.
3: Non, je ne suis pas en couple. Je dis quand j'étais en couple.
2: Tu ne regardes pas rien, celui-là.
3: Quand j'étais en couple, c'était le cas.
2: Allô, bonsoir.
5: Oui, bonsoir Nadia.
2: Bonsoir Momo, comment tu vas?
5: Oui, ça va très bien.
2: Alors Momo veut nous dire quoi ce soir?
5: D'abord, je dis bonsoir à nos deux invités.
6: Bonsoir.
4: Bonsoir.
5: Vraiment, c'est un très bon sujet. Bon, moi, j'ai deux questions comme ça.
2: D'accord.
5: Bon, je voudrais savoir, bon, la première question, bon, on voit souvent, il y a des couples qui se marient, ou il y a des communautés comme ça le mariage se passe entre dans la famille, quoi. C'est comme, genre, cousin, cousine. Mm. Voilà, bon, ça fait que ta belle famille devient... ta belle famille est ta belle famille, puis encore, c'est ta famille encore. Ça fait qu'il n'y a plus de barrières, Bon, comment gérer ces gens de couple, quoi? Okay. C'est ta belle famille, en même temps, c'est ta famille.
2: D'accord, ok.
5: Ça fait que, voilà, comment gérer ces dans les situations.
2: Ok.
5: La deuxième question, bon, généralement, quand un couple est vu avec ses parents comme ça, généralement, on voit que quand il y a un conflit, ça se passe entre la belle-fille et la belle-mère. Mais généralement, c'est rare qu'on voit que le papa est en conflit avec la belle-fille.
2: Bon, ah oui, ok.
5: Pourquoi ça aussi?
2: Pourquoi ça? D'accord, Momo. Merci voilà. Beaucoup. On va essayer de répondre à tes préoccupations. À très bientôt,
5: merci.
2: Momo.
5: Bonne émission à vous.
2: Merci. Merci, Momo. Momo Dabobo. Alors, les amis, Momo dit que quand ta belle-famille est ta famille, parce qu'il y a des situations où entre cousins... On se marie et tout, enfin. Donc, comment on fait quand ta belle famille est ta famille et qu'il y a un problème? Quelle est la stratégie qu'on pourrait éventuellement mettre en œuvre pour savoir faire le distinguo?
4: Je vais la laisser reprendre parce que là, je sens qu'elle peut être un bon agent matrimonial.
2: Oui, bien sûr, elle est consultante relationnelle et elle peut quand même nous éclairer sur cette question.
4: Vas-y, reprends cette question-là.
3: Normalement, ça ne change rien. Mmh. Parce que le mariage, ça reste un mariage.
2: C'est
3: que ce soit consanguin, non consanguin, c'est un mariage. Et je le dis toujours, le mariage se gère à deux. C'est vrai qu'on marie, c'est même pas que deux familles, c'est quatre familles qui s'unissent.
2: C'est clair, oui.
3: Il y a le côté maternel, paternel de chaque.
2: De chacun.
3: Donc, il y a, imaginez la diversité des comportements, des histoires, de tout l'historique,
2: des cultures.
3: Donc, dans ce genre de cas, je le dis toujours, le mariage, il est d'abord à deux. Nos familles, normalement, doivent voir que on a fait le bon choix. On ne doit pas donner raison aux gens, peut-être qu'ils ne voulaient pas qu'on se mette ensemble. Donc, quand on a un problème, le premier réflexe ne doit pas être d'aller expliquer à une personne extérieure, c'est de s'asseoir. Et très souvent, les gens n'ont pas le courage de s'asseoir pour s'affronter, pour se parler.
2: Mais c'est ça.
3: Moi, j'ai une copine.
2: C'est dû à quoi? C'est quoi? C'est le trop plein de colère, donc, l'orgueil.
3: Il y a l'orgueil et la honte. Moi, j'ai une copine comme ça, là. Ouais. Quand elle a un problème avec son chéri, elle attend qu'il sorte. Hein. Il va au travail, puis elle lui envoie un message.
2: D'accord, ça peut être peut-être la façon de faire.
3: Sa manière de communiquer, peut-être elle n'arrive pas à gérer le trop plein d'émotions quand ils sont face.
2: C'est cela.
3: Mais c'est l'autre qui doit la mettre à l'aise. Mais c'est l'autre qui doit la mettre à l'aise. Et la femme, en général, elle prend parfois pour allier soit sa mère, si elle en a une qui est vivante, ou la mère de son
4: époux. Mais si le conjoint ne lui donne pas l'occasion de s'exprimer, par exemple? Il est fermé. Elle veut s'exprimer, mais il est fermé.
2: Mais c'est pour ça qu'elle dit qu'elle a décidé d'envoyer un message.
3: Elle envoie un message.
4: Et il ne répond pas. Hein?
3: Non, il ne va pas répondre. Quand les gens sont silencieux, quand les gens s'éloignent de nous sans raison, bien, ils voient que tu fais des efforts et qu'ils ne répondent pas. Très souvent, ce n'est pas qu'ils ne sont pas touchés. Hein. C'est parce que tu as réveillé en eux quelque chose.
2: Et puis, on ne sait pas quoi dire.
3: Ils sont déstabilisés. Donc, comment ça fait que cette personne arrive à me déstabiliser?
2: C'est ça.
3: Quand l'orgueil prend le dessus, on reconnaît dans le cœur. Et vous allez voir que deux jours, trois jours après, « Ah, comment tu vas? Je veux qu'on passe faire telle chose. Ah tiens, j'ai vu telle chose, ça te plaît. » Mais il ne t'a pas directement dit que je te présente mes excuses.
2: Mais la plupart du temps, les hommes fonctionnent comme ça. Voilà. Certains hommes.
3: C'est parce que
2: ils savent pas demander pardon.
3: Un homme arrive à voir qu'une femme le découvre dans toute sa vulnérabilité, il a l'impression
4: d'être petit.
2: Yeah. Donc finalement, à la question de Momo, on pourrait dire, faut apprendre, que ce soit tes parents, faut apprendre à communiquer.
3: S'il y a une personne extérieure, il faudrait que ce soit la même personne. C'est-à-dire qu'aujourd'hui, tu ne dois pas expliquer à la belle-sœur.
2: C'est ça.
3: Demain, tu t'en vas expliquer au frère.
2: Et puis après demain,
3: c'est la mère.
2: C'est
3: la mère qui est la conseillère du couple. Il faut aller vers elle.
2: D'accord. En tout cas, merci pour cette première partie. On revient dans un instant pour continuer dans la causerie du forum. À tout à l'heure.
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1: Vous êtes dans Forum Ivoire, sur Live Radio, l'émission où on se permet quand même de toucher toutes les thématiques qui nous concernent. On a le privilège de recevoir chaque jour des personnes, des amis du Forum, des experts qui viennent ici dans ce studio pour faire la causerie avec nous. Et très respectueusement, nous vous disons merci. Merci beaucoup. Alors les amis, la deuxième préoccupation de Momo tout à l'heure, il demandait pourquoi on a l'impression que la mésentente entre beaux-parents vient toujours des femmes, c'est-à-dire la belle-mère et sa belle-fille. Mais c'est rare de voir un beau-père ne pas s'entendre avec sa belle-fille. C'est dû à quoi, en fait, à votre avis?
2: Mais moi, je pense que, généralement, les femmes agissent beaucoup avec passion.
1: Avec passion?
2: Avec passion.
1: D'accord.
2: Contrairement aux hommes, les hommes, ça résonne. Ça résonne, non, je veux dire, entre griffes, ça résonne souvent. Souvent.
1: D'accord.
2: Mais la femme, les femmes aiment beaucoup tirer sur la corde, jusqu'à souvent la casser.
1: Genre la maman va dire c'est mon fils.
2: Tu vois.
1: Elle aussi va dire c'est mon mari.
2: Tu vois.
1: Bon.
2: Voilà. Or l'homme, généralement un homme, il va prendre son beau-fils, ils vont s'asseoir, ils vont discuter. Voilà. Sur 10 cas, je pense qu'il y a 8 comme ça.
1: D'accord.
2: Voilà.
1: Ève, ton avis?
3: Pour ma part, les mères... elles ont vécu aussi dans un foyer. Et en général, la femme, c'est le socle de la famille, bien que l'homme soit le chef de famille. Donc, en tant que socle de famille, elles ont vécu tellement de choses que naturellement, on ne veut pas que nos enfants vivent la même chose.
1: On les surprotège.
3: On les surprotège parfois. Et on se dit, quand le choix ne vient pas de nous en tant que maman, on a ce vilain côté-là de vouloir contrôler. C'est le choix de mon fils, certes, mais je veux tellement que mon fils soit dans de bonnes conditions que je veux même contrôler sa manière de gérer sa maison. La belle-fille aussi, de son côté, a reçu une éducation. Elle veut faire ses preuves. Elle veut voir de quoi elle est capable dans son foyer. Et pour ça, elle a besoin de s'imposer. Et vous voyez que les deux envies, c'est pas mauvais, mais viennent s'entrechoquer. Tout simplement parce qu'on n'a pas réussi à harmoniser notre envie de bien faire les choses. D'un côté, la femme veut bien faire, la mère pense bien faire, mais ce sont les méthodes qui sont différentes.
1: D'accord.
3: Et pour ma part, je pense que très souvent, les mamans, les belles-mères ont un grand rôle à jouer. Elles doivent jouer le rôle de mentor. C'est-à-dire, arriver un moment, il faut laisser les émotions, ce qu'on veut, ce qu'on aurait souhaité. Là, il ne s'agit pas de nous, il s'agit de notre enfant. Donc là, il faut pouvoir quand même être une zone de tampon, une zone tampon où... Quand
1: il y a
3: des frictions, vous devenez celle qui calme.
2: Il apaise.
3: Vous reprenez chacun de leur côté d'abord. Et puis après, vous les faites asseoir ensemble pour dire que je suis votre maman. Et les deux mamans doivent s'entendre. Et très souvent, où les situations sont pires, c'est où les deux mamans des deux familles là, ne s'entendent pas.
1: Ah oui, parce que finalement, chacune veut protéger son enfant.
3: Exactement.
2: Et
3: chacune veut imposer
2: fait.
3: Son style.
2: Oui. C'est mal fait.
1: Mais pourquoi vouloir imposer ton style en fait dans le foyer des gens?
2: Non, mais justement.
1: Mais tu as fini de faire ton foyer. Moi, c'est dans mon foyer.
2: À la base, comme on le dit souvent, le mariage c'est à deux.
1: Pardon, on revient, vas-y. S'il te plaît, Valentin. Allô, bonsoir.
4: Oui, bonsoir, Nadia.
1: Bonsoir, Zou Gervais, comment ça va?
4: Super bien, ce sujet m'intéresse et je salue respectueusement tes deux invités.
1: Coucou.
2: Coucou. Bonjour.
1: On y va, Zou?
4: Allô?
1: Oui.
4: Il faut le dire clairement. Hein. Déjà, je dis merci à tes deux invités parce que quand on écoute tes deux invités, ils sont dans la vision du fait que une belle famille se considère et se respecte.
1: Oui.
4: Et quand je parle d'une belle famille se considère et se respecte, de la même façon, créer les conditions pour avoir du respect de la conciliation pour les deux belles familles, et vice versa, madame de son côté et le monsieur de son côté. Voilà, créer aussi les conditions pour que cette belle famille vous fasse un retour, cette belle famille, je dirais, vous fasse un retour de façon positive. Et quelquefois, les deux belles familles regardent comment le respect que vous avez pour leur fille, le respect que madame a pour son homme, pour monsieur, pour vous devoir du respect. Parce qu'aujourd'hui, vous ne pouvez pas mépriser madame et puis respecter sa belle famille. Moi, je dis non. Moi, c'est si je suis dans ce cas-là, voilà, si j'ai ma fille est quelque part, je dis non. Et les deux sont liés, hein, respect de votre épouse, respect de votre homme, et vous respectez aussi la belle famille. Moi, j'ai tellement du respect et de la considération pour mon beau père et ma belle-mère, mais malheureusement, les deux sont partis. Il n'y a jamais eu de problème entre ces deux, moi, et c'est parce que j'ai du respect pour mon épouse, parce qu'aujourd'hui, mon épouse, j'ai beaucoup de respect pour elle. Maintenant, vos invités ont relevé un fait qui est très important. Quand on a un problème, on ne court pas tout de suite à aller expliquer à soit la belle famille. Par exemple, je connais des hommes, quand ils ont un problème avec leur femme, ils se dirigent sur les parents de sa femme pour aller expliquer. Madame, ici également, moi je dis non. Vous essayez de régler ça entre vous. Et puis, n'appelez pas tout de suite des personnes extérieures. Vous ne savez pas quelles sont leurs intentions. Peut-être que ces personnes viennent. Ça peut être même une belle famille. Et le beau-père, la belle-mère qui viennent peut-être pour gâter, qui ne sont pas contents de votre union. Donc, il faut protéger son couple, son foyer. Moi, je protège beaucoup mon épouse. Si vous avez touché mon épouse, vous m'avez touché, même si elle n'a pas raison. Et après, bon, on va régler notre problème là-bas.
1: Gervais, d'accord. Moi, je veux te poser une question, Gervais. Tu me le permets?
4: Oui, vas-y.
1: D'accord. Toi, en tant que papa, est-ce que demain, tu pourrais influencer la décision de ta fille, par exemple, si tu te rends compte que son choix peut être dangereux pour elle? Est-ce que tu pourrais te permettre d'influencer ce choix-là?
4: Mais tout à fait. Même déjà, elle a 12 ans. Je commence à lui donner le modèle, le prototype d'homme qu'elle doit choisir. Oui, parce que 12 ans, c'est elle est petite, mais elle comprend ce que je lui dis. Quelquefois, même je vais plus loin pour lui dire, ne va pas me prendre quelqu'un qui n'a pas l'argent. Bon, sa mère, je la livre à la prostitution. Je dis non.
1: Non,
4: hein,
1: du tout.
4: Non. Moi, celui qui n'a pas l'argent, là, il ne va pas prendre ma fille. S'il n'a pas le minimum, il ne va pas prendre ma fille. Donc, pour conclure, effectivement, Nadia, voilà, je peux influencer. Imagine que ma fille vient me présenter quelqu'un qui porte des boucles d'oreilles, qui n'a aucun respect pour ses parents, pour nous, sa mère et moi, et quelqu'un qui ne fait que battre ma fille. Non. Ça, c'est moi-même qui vais dire à ma fille, je ne veux pas de cet homme-là. Mais avec la manière, il lui fait comprendre que si elle rentre dans une telle relation, ça peut être une relation toxique. Et puis elle-même, ce n'est pas à son avantage.
1: Tout à fait.
4: Merci à vous.
1: Merci beaucoup, Gervais. Et tu le sais, c'est toujours un plaisir, mais vraiment, de faire la causerie avec toi, également avec tous nos auditeurs. Oui, Valentin, tu voulais justement renchérir.
2: Justement, je voulais rebondir sur ce que le monsieur est en train de dire.
1: Il s'appelle Gervais. Ici, là, on dit les prénoms.
2: Monsieur Gervais, voilà. S'il m'écoute, bon, voilà ce que moi, je voulais lui dire. Déjà, quand il dit que lui, il donne des conseils à sa fille, comme quoi il voudrait pas que sa fille parte chercher quelqu'un qui n'a pas l'argent. Mais le gars, il peut avoir l'argent, mais est-ce que tu connais la provenance de ses moyens?
1: C'est ça. Après, moi, je pense que c'est une façon de parler pour dire qu'il faut que quand même celui qui va venir demain prendre sa fille ait le minimum. Et puis, il a dit après, il dit que si tu n'es pas à mesure d'assurer un minimum à ma fille, c'est pas la peine. Mais je pense que dans ce minimum-là, derrière, il y a une enquête.
5: Bien sûr. Moi, j'ai vraiment aimé son truc.
2: J'ai aimé son intervention, mais c'est juste ce petit paragraphe-là.
1: Oui, oui. Faut nuancer aussi.
2: Voilà, justement, tu vois, faut pas trop mettre l'accent là-dessus quand tu donnes les concernant l'enfant, pas trop mettre l'accent là-dessus sur l'argent. Il faut plutôt apprendre à l'enfant à se chercher, à gagner, à faire un self-made, quoi. Tu vois ce que je veux dire?
1: Voilà. Ouais. Je pense que bon, d'accord. Oui.
5: Moi, M. Gervais, j'ai mis son intervention. Bon, je pense qu'il veut dire que il faut que tu aies un homme qui soit capable de quand même te soutenir.
1: Non, mais quand même. Si ma fille mange trois fois par jour à la maison.
5: Elle peut pas manger deux fois.
1: Une fois. Mais pourquoi, en fait?
2: Je pense que la fille, telle qu'elle a été éduquée, si elle mange trois fois par jour, elle n'ira pas chercher un gars qui mange deux fois par jour.
5: Mais est-ce qu'on peut savoir l'amour? L'amour fait
2: Avant, tu en sais des choses, attends.
5: Non, moi, j'ai beaucoup apprécié parce que dans mon ancien mariage, mon ex-mari me disait une fois, dans une des disputes, que non, mais je te respecte même pas, je respecte les gens de ta famille mieux que toi. Et tu as vu que tu n'es pas assez smart. Parce que tu peux pas dire que
2: elle dit qu'elle n'est pas assez smart.
5: J'aime ton papa plus que toi. Elle dit mais va marier mon papa. Et le truc est que moi je suis quelqu'un, je ne parle pas beaucoup.
1: C'est cela.
5: Parce que je n'explique, je n'extériorise pas les choses.
2: Ouais.
5: Il dit, tu te plains jamais, tu
2: mais ça, c'est
5: pas.
2: Dangereux, ça.
5: Et à chaque fois, c'est lui qui prend le téléphone pour appeler mes parents.
1: Ouais.
5: Vous imaginez un homme qui appelle tout le temps. Pour et à chaque plaindre. Fois, mon papa me dit, non, réglez sans vous. Vous savez que sa maman n'est plus en vie, réglez sans vous. Et un jour, il s'est déplacé même hein, avec ses sœurs. Ils sont partis devant mon papa et tout. Parce que nous, dans notre famille, on est très calme. Les gens de Dimokro, là, ils sont bizarres. Donc, il a fini de faire son palais, palais, pour dire que moi... En tout cas, il se plaignait. Et mon papa a dit, ok, d'accord, il n'y a pas de problème. Il n'y a pas de problème. Il a dit à mon petit frère, il faut monter, il faut prendre la bouteille de liqueur, là, tu viens.
1: Ah, diva, c'est ça.
5: Attends, il ne savait pas. Mon papa a soulevé la bouteille de liqueur, il a servi tout le monde. Il a parlé parce que nous, on vient d'une famille royale.
1: C'est
5: donc, et bizarrement, mon oncle, qui est notable du village, était là. Mm-hmm. Donc, il a parlé. Ils ont bu. Il a versé la boisson. Il a fermé la bouteille.
2: Il a fait une libation.
5: Il dit, vous pouvez partir. Mm. Donc, il dit, ah, on peut partir. Il dit, oui, vous pouvez partir. Donc, le soir, il appelle mon père. Il dit, en tout cas, merci de nous avoir reçus. En tout cas, quand on est rentré, ta fille, elle parle plus, elle est calme. En tout cas, je sais que ça l'a mis au pas. Mon papa dit, non, moi, j'ai mis fin
1: à la relation.
5: À la relation comme ça.
1: Sérieux hein.
5: Oui.
2: Ouais.
1: Non mais vous voyez, non mais c'est tu vois c'est
5: mon papa
1: c'est...
5: dit comme tu te plains trop là.
2: Ouais, exactement. Justement, ça devient ahurissant, c'est agaçant.
1: C'est ça le danger derrière aller ouais. Toujours voir les parents.
5: Parce que faites attention aux gens qui ne parlent pas, qui sont toujours calmes. Ça dit que
2: quand
5: vous êtes
2: là,
5: trop chaud, ils demandent pardon. Et c'est le gars qui dit non pardon, c'est ta petite sœur. Sa maman n'est plus en vie.
1: Ouais, toujours, laisser. Papa demandait pardon.
2: Mmh.
1: Ah, mais papa aussi, il est allé rapidement. Hein.
2: Il est allé vite fait.
1: Il est allé rapidement. Les amis, finalement, est-ce qu'on doit garder une certaine distance avec sa belle famille, à votre avis?
5: Moi, oui. Quand je dis distance, une distance respectable.
2: Voilà.
5: Pas d'intrusion. Pas d'exagération, pas d'excès de zèle.
2: C'est ça.
5: Parce que de la même manière, vous êtes naturel dans votre foyer, là. Quand la belle famille est là, soyez naturel. Soyez comme
1: oui,
5: vous êtes.
1: Oui, mais dire qu'on doit garder une distance, c'est pas déjà se censurer. Je veux dire, on fait une famille. Pourquoi déjà dans ta tête, tu te dis, non, moi, à fait de beaux parents, là, moi, non.
5: Non, moi, quand je parle de distance, là, moi, je veux dire des limites. Hein. C'est pas voilà. Comme si on n'est pas proche. On parle, on
1: trouve des mots. Mais on peut pas être amis.
2: Exactement. Non, pas forcément. Moi, je veux dire une chose.
1: On peut être amis. On va revenir. Moi, je dis on peut. Puis salutations à tous les beaux parents.
5: À mes beaux parents, je vous aime. Je vous embrasse. À tout à l'heure.

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1: Aujourd'hui, on parle de belle famille. Entre respect et familiarité, quelle distance garder avec sa belle famille? On fait la causerie avec Eve et Valentin sur Life Radio et avec vous aussi, hein, vous le savez, c'est votre émission. Et un partage d'expérience comme Zou l'a fait tout à l'heure. Ou pourquoi pas, voilà, nous donner un petit affairage, poser des questions. Poser des questions, on en raffole par ici. Alors les amis, finalement, est-ce que c'est pas le conjoint qui doit instaurer le respect ou qui doit faire instaurer le respect dans sa famille?
2: Bien entendu, comme Eve l'a dit tout à l'heure.
1: Moi, par exemple, je me rappelle comment j'ai rencontré mon mari. Salutations à toi, très cher. Il m'a dit, sérieux, il m'a dit que, écoute-moi, mes sœurs, mais vraiment, je les adore. C'est-à-dire, la manière le gars m'a parlé de sa famille, il vous dit que quand il est rentré là, je ne peux pas m'amuser parce que j'ai vu, en fait, combien, mais sa famille comptait pour lui.
2: Ouais.
1: Et quand déjà l'homme te dit ça, tu n'as pas cœur. Est-ce que ce n'est pas le conjoint qui devrait quand même présenter une bonne image de ses parents? Parce qu'il y a des gens, on les rencontre, « Ah, moi, ma maman, elle est comme ça. Moi, ma sœur, elle est comme ça. » Mais quand tu dis ça, à quel moment ton conjoint va respecter tes parents? Ou va essayer de s'attacher ou créer une relation amicale?
2: Bien entendu, c'est le conjoint qui doit imposer le respect.
1: Qui doit faire imposer le respect.
2: Qui doit faire en sorte que la dame respecte sa famille. Et vice-versa. Mais oui, c'est comme ça. Parce que, d'abord, je pense que même ce serait d'abord être insensé de mal parler de ta famille à ta chérie ou à ton chéri.
1: Quand on est trop amoureux, là.
2: C'est ce que elle disait tout à l'heure. En coulisses, quand on parlait, elle a dit que elle a, à la place de son cœur, elle a un cerveau. Tu vois, il faut, c'est vrai qu'on est amoureux, mais il faut au préalable, d'abord en amont, être raisonnable. Pour raisonner, c'est très important. Parce que c'est le manque de raison qui crée souvent des quiproquos, des situations conflictuelles dans les couples et tout. Voilà.
1: Je suis d'accord. Eve ?
3: Oui, c'est ça. Et je dis toujours, la première impression détermine la nature des rapports futurs. L'impression que tu as donnée quand tu rencontrais le monsieur ou la dame, l'impression ressentie quand elle est arrivée dans ta famille, va déterminer vos liens. Parfois, tu tombes dans des familles qui te prennent tellement bien, que tu peux même pas faire passer une journée sans prendre de leurs nouvelles.
2: C'est ça.
3: Mais ça ne veut pas forcément dire que tu leur dis tout, tu leur racontes tout. Non, vous avez une relation stable, respectueuse, où chacun connaît sa place, connaît ce qu'il a à faire.
2: C'est ça.
3: Et j'insiste sur le fait de créer des opportunités ou bien des occasions où toutes les familles se retrouvent pour manger ensemble, pour discuter, pour apprendre à se connaître. Ça peut être, par exemple, le Nouvel An, les fêtes de Pâques, les fêtes de Noël, mais créer ces espaces-là où toutes les familles créent des liens.
1: C'est
3: parce qu'à la fin de la journée, il y a tel cousin, tu es plus proche de lui que l'autre cousin. Parce que vous n'avez pas appris à vous connaître. Et ça crée de la distance, ça crée beaucoup de choses. Et arrivé un moment, je le dis toujours, l'amour fait que tu as tellement expliqué tes problèmes au monsieur que lui-même, il s'est forgé une personnalité qui fait que quand il voit quelqu'un de ta famille ou bien une personne concernée par l'un de tes récits, là, il est braqué. Il n'arrive pas à faire le tri entre ce qu'il ressent et ce qui doit être normalement fait. Donc, arrivé un moment, je me dis que tu peux avoir une super belle famille, une belle, belle relation, mais tout dépendra de comment tu te comportes avec ton compagnon.
1: C'est ça.
3: Comment vous gérez votre foyer, là? Ça va déterminer la nature de tout ce qu'il y a autour.
1: Et à votre avis, quel comportement favorise la paix et l'équilibre avec la belle famille?
2: Le respect.
1: Les petits cadeaux
2: tout
1: aussi
2: part,
1: ou pas
2: tout part, bien entendu, ça c'est la base. Ça c'est normal, les cadeaux c'est normal, mais le plus important c'est le respect. Tant que dans toute relation humaine, tant qu'il n'y a pas de respect, il y aura toujours des problèmes. Quand il y a le respect, tout passe crème. Voilà.
3: Bon, moi, ma maman m'a dit, une femme qui arrive à bien gérer son foyer, sa belle famille, c'est une femme qui sait recevoir.
2: Voilà.
1: D'accord.
3: Quand on vient chez toi, il y a toujours cette chaleur, il y a toujours à manger, il y a un peu de jus. On voit comment tu dolotes ton mari, on voit comment ta maison est gérée. Et ça impose naturellement le respect.
2: Exactement.
3: ta manière même de te vertir, ta manière de te tenir, de t'exprimer, tes choix, ton engagement, ta manière de faire, tous ces petits détails à compte. Parfois, vous tombez sur des gens, vous avez l'impression qu'ils ne vous regardent pas, mais ils sont très attentifs aux détails. Très attentifs aux détails. Tu peux aller quelque part, on va dire, ah, c'est là. On dirait qu'elle est un peu trop maniaque, elle est un peu trop propre. Ils vont remarquer que tu suis trop les verts, tu te rends disponible et tu ne discutes pas. Il y a une chose que les femmes font pendant les fêtes, pendant les cérémonies ou bien pendant des trucs qui rassemblent la famille, se disputer avec son conjoint devant les gens.
1: Ah, ce sont des erreurs à éviter
3: quel
1: aussi.
3: Quel que soit le malentendu, on dit tu avales ton macabo, tu bois de l'eau, tu passes.
1: Attends, ou dans la chambre.
3: Après, vous parlez. Il faut qu'il ait son autorité d'homme partout où vous partez. Peu importe si c'est toi qui fais le marché, peu importe si c'est toi qui paye la popote, peu importe si c'est toi qui paye les factures.
1: Il faut garder ton énergie féminine.
3: Voilà.
2: Il faut garder elle est mariable. Ta place. Elle est mariable. Elle
3: laisse
2: me plaît,
3: lui
2: elle
3: sa
2: plaît.
3: Place de chef.
1: Elle est mariable.
2: Elle est mariable.
1: Tu veux l'épouser, n'est-ce pas?
2: Ben oui.
1: Mais pourquoi pas? Forum Ivoire.
2: Et alors?
3: Ça sera le premier mariage
1: de Forum Ivoire.
2: Ben ouais.
1: Telle ambiance ici. Hein. Justement, donc il faut savoir accueillir, il faut savoir prendre soin, c'est bien cela. Mais quand tu essaies de faire copine ou de faire bien, et puis tu vois que ta belle famille est fermée.
2: Et réticente, quoi.
1: Oui, qu'est-ce que tu fais?
2: De vous moi, à je moi. Pense que je
1: tu
2: pense
1: essaies,
2: que
1: tu vois la dame elle essaie même vraiment d'entretenir de bonnes relations, elle est gentille, elle fait tout ce que Eve a dit là, elle prépare, mais tu te rends compte quand même que l'autre est fermé.
2: Mais il y a un problème, le problème c'est un problème d'énergie. C'est un problème d'énergie.
1: Et dis quoi?
2: Un problème d'énergie.
1: Ça et
2: veut dire
1: quoi?
2: Que ça veut dire que il y a un problème de compatibilité.
1: D'accord.
2: Il y a un problème de compatibilité et quand c'est comme ça il faut rester dans son coin. Il ne faut pas forcer. On ne force pas l'amour. Les amitiés, les relations, tout ça, on ne force pas.
1: Moi, je
2: lorsque tu tends la main... Non, mais si tu
1: mais
2: fais,
1: c'est à
2: tu
1: ça, c'est à ça que sert cette émission. Justement, on n'est pas obligé d'être du même avis.
2: Oui, justement.
1: Ouais.
2: Mais tu donnes ça, on prend ça. Tu vois, il faut arrêter.
1: Moi, je suis un peu d'accord avec Valentin.
2: Il faut
1: après,
2: arrêter.
1: Bon, je ne sais pas trop.
2: Il ne faut pas forcer.
1: Parce qu'elle fait des efforts.
2: Après,
1: mais
2: ça peut venir.
1: Oui.
2: Voilà. Ils ne vont pas rester braqués toute la vie.
1: Mais si,
2: après,
1: ça peut arriver.
2: Venir.
1: Mais bon,
2: il peut avoir un déclic qui va permettre qu'ils arrivent
1: qu'il
2: à s'ouvrir. Voilà, qu'ils lâchent prise.
1: D'accord. Eve, comment tu vois ça?
3: Okay. Déjà, de façon naturelle, il y a des gens qui, dans les rapports humains, commencent par snober les autres ou se sentir à l'aise.
1: Ouais. D'accord.
3: Et très souvent, ces personnes qui ont cette tendance à rester fermées, à vouloir snober, à vouloir se jouer les indifférents, au contraire, ils ont vraiment envie de créer des relations.
1: D'accord.
3: Mais ils ne savent pas comment faire. Ils se disent qu'ils ne te connaissent pas. Donc, ils n'ont pas envie que tu aies accès à leur intérieur.
1: D'accord.
3: Et toi, en face, si tu réagis de la même manière qu'eux, ils diront « Ah, on avait raison de ne pas l'accepter parce qu'au final, elle est comme nous. » Mais quand toi, tu viens, tu es respectueuse. « Bonjour, grand frère. Bonjour, grand soeur. Comment tu vas ?» Ça s'arrête là. Tu pars. Les autres jours, ils te voient. « Ah, j'ai pensé à toi, j'ai vu telle chose, j'ai vu que tu aimes beaucoup cette couleur-là. Est-ce que ça ne te plairait pas ?» Même s'ils te disent « Ah, merci. » Mais ça a touché quelque chose. Le mur, là, il ne se casse pas d'un coup. Il se casse doucement. Vous allez taper petit. Et puis, à la fin, vous allez vous rendre compte qu'un jour, elle vient vous faire la coulade.
1: D'accord.
3: Donc, il ne faut pas... Si quelqu'un en face de vous est braqué, il y a tout un historique derrière. Il faut avoir de l'empathie. Et puis soi-même prendre de la hauteur. Prendre de la hauteur, c'est pas forcément dire qu'on se fait marcher dessus. Ça veut pas dire qu'on ne se fait pas respecter. Ça veut dire simplement que je suis à un niveau
1: de maturité,
3: émotionnel de maturité. Et mon niveau de maturité là, je dois te tirer vers le haut. Comment les gens font pour avoir plus de fidèles? Ils regardent ton damé, tu es braqué, mais ils prennent le temps.
1: D'accord. Il faut jouer sur la patience aussi.
3: Il faut jouer
1: aussi.
3: Sur la patience aussi. Parce que si tu es.
1: Mais pas jusqu'à se dévaloriser
3: non.
1: quand même.
3: Non. Voilà pourquoi je dis.
2: Non, pas du tout.
3: Voilà pourquoi je dis il ne faut pas se laisser marcher dessus. Tu dis bonjour. Même si la personne ne répond pas, tu as dit bonjour.
1: D'accord.
3: Et ça va rester dans
1: mais
3: la tête de la personne.
1: Mais il ne faut pas que tu arrêtes de dire bonjour.
3: Il ne faut pas que tu arrêtes de dire bonjour. Tu dis bonjour, tu poses des actes d'amour et de compassion. Et tu passes à autre chose. Tu n'es pas obligé de l'appeler H24. Mais j'ai salué ton frère, il ne m'a pas répondu. Non! Tu es mature.
2: J'espère que tu vas te comporter comme ça. Si
3: tu es une personne mature. Tu es une personne mature. Donc, il faut qu'on sache que tu es une personne mature. Et même quand la personne va aller dormir la nuit, là, elle va se rendre compte que j'ai manqué de respect à telle personne. mais elle est restée égale à elle-même.
1: Et c'est très intéressant ce que Eve est en train de dire. C'est, c'est l'occasion quand même pour nous de, d'encourager les belles filles. Très souvent, on rentre dans un foyer, on se dit, ma belle famille ne m'aime pas. Écoute, d'abord, tu n'es pas venue pour te faire aimer, d'accord ? Tu es venue pour donner de l'amour, toi, pour... Ton conjoint, il t'aime, ton conjoint te respecte. Maintenant, pour ta belle famille, c'est ce que Eve dit, continue, essaie de reste toujours respectueuse, reste toujours conviviale, souriante. Et je pense que à mesure que les années passent, finalement, ils vont comprendre que tu n'es pas là pour leur arracher leur fils, au contraire. Tu es là pour le rendre heureux et puis je pense que les choses vont se faire naturellement.
2: Ouais, justement, en fait, moi je pense qu'il faut toujours essayer.
1: On est en train de finir
2: un
1: Valentin,
2: essayer, il faut toujours essayer. De faire les choses bien. Voilà,
1: ouais.
2: il faut aller toujours vers les parents, il faut essayer de parler avec eux, il faut les accueillir quand ils viennent. Il faut prendre les gens tels qu'ils sont.
1: C'est ça.
2: Il faut pas essayer de rabaisser parce que moi je connais des filles qui sont très gonflées. Quand elles arrivent dans leur belle famille, elles ont pas de comportement qu'il faut, le comportement adéquat. Elles sont bizarres.
1: Elles sont gonflées.
2: C'est gonflé, ouais, ça c'est... sert à rien d'être gonflé. La belle famille, c'est la belle famille qui te juge. C'est eux les membres du jury.
1: Non, mais c'est ça, clair. C'est... Bon, d'accord.
3: C'est clair. Des deux côtés.
2: Bien sûr, des deux côtés. Donc, il faut aller doucement avec la belle famille. De toutes les façons, c'est des gens qui peuvent te mettre au monde. C'est des gens à respecter et tout pas la base du respect. Voilà.
1: Et ce que je veux ajouter après toi, c'est que quand l'homme ou la femme sait qu'il y a la paix avec son père ou sa mère, je pense que... Il est bien lui-même dans sa peau.
2: Bien sûr.
1: Aucun homme ne veut voir sa mère et sa femme s'entre-déchirer.
2: Non.
1: Franchement, c'est difficile. Eve, qu'est-ce que tu peux nous dire justement au terme de cette belle émission qu'on a partagée?
3: J'ai passé une très, très, très, très belle émission. Je remercie M. Gervais et Momo qui nous ont apporté aussi quand même un peu de lumière. Et je veux dire que le mariage, on ne va pas en villégiature.
2: Ah oui.
3: On ne se marie pas pour être heureux. On se marie pour accomplir une mission.
1: Et pour rendre heureux.
3: Et pour rendre heureux. Et pour que le monde se porte mieux, il faut apporter aux autres ce qu'on a.

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1: Mix, qu'est-ce que tu réponds aux gens qui disent que Mix se la joue trop, il se prend trop sérieux, fait trop le malin, il se la joue beau gosse. En fait, c'est Mix, quoi.
2: Mais moi, je comprends pas, quoi. Tout le monde a la capacité de se la jouer.
3: Faites votre malin. Ne regardez pas les gens, vivez votre vie.
1: Même quand tu suis saine, tu as une manière, avec ta gestuelle, tu transpires pas trop. Alors qu'avant, tu t'appelles
2: Frikine. Mais je ne peux pas transpirer.
1: Mais c'est le clavier là.
2: C'est le clavier là
1: qui doit transpirer.
2: Clavier est payé clavier, pour transpirer.
1: Clavier, viens ici.
2: Voilà, clavier. Clavier, viens, on va te voir ici.
1: Abaisse-toi, viens. Voilà. Clavier, non, toi, tu dois transpirer.
4: Ouais, c'est ça.
1: Mais qu'est-ce que tu reprends aux gens qui disent que ton patron fait malin?
4: Ah. Pas mal le regarder, le café pour aussi.
1: Merci, Clavier.
2: Faut pas la vie partir. Clavier, viens ici.
4: Reviens. Regarde bien. Tu ressembles à Mix parce que tu as duré avec lui ou même parce que tu es son frère?
1: Ah, mais c'est vrai, hein?
4: Parce que ça, ouais, c'était un débat au quartier avant, on dit c'est son petit frère.
1: Ah, c'est ton frère?
4: C'est mon grand frère.
2: Ah, d'accord.
1: Ah, mais Mix, tu nous as caché ça
2: avant. Là, il est cassé.
1: Chaque fois.
2: Une fois, vous deviez comprendre.
4: Oui.
2: C'est pas le malin.
4: D'accord.
2: Je ne sais pas danser.
4: Ok.
3: Tu vois? Moi, tu mets dans le malin.
2: Non, c'est pas qu'il met dans le malin. C'est ce qu'il s'est fait là. C'est ça, on prend
4: la caméra en face là-bas.
2: À partir d'aujourd'hui là. Sachez que je paye ce monsieur là pour danser. Il est payé
3: pour danser.
2: Pour danser. Après chaque spectacle, on lui donne son âge.
4: C'est ça.
2: Donc, c'est lui qui danse. Moi, je chante. Donc, vous comprenez, c'est pas le malin. Je ne sais pas danser. Le peu qu'il s'est fait là, c'est ça, on dit, il fait malin.

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0: Radio, comme tu l'entends, l'émission c'est On est en retard. Et sur le côté droit, j'ai avec moi toujours mon chroniqueur de l'X, Henri Dianyamé. Henri, comment ça se passe?
1: Toujours, tu connais, hein, c'est en bragatagadabrum. On est là pour parler hip-hop.
0: Tu connais?
1: Pendant plus d'une heure et okay. Ça fait toujours plaisir.
0: Ça fait toujours plaisir. Yeah. Avant de se lancer, on va bien sûr rendre hommage à nos glorieux devanciers. Il s'agit bien entendu de Grandmaster Flash,
1: Koolerc,
0: Cool Herc, Africa Bambaataa. Et merci à Izogo Junior de nous avoir ramené le hip-hop ici en Côte d'Ivoire. On est très fiers de poursuivre ce qu'il a commencé.

0: ça fait plaisir le boy. On a le boy en face de nous, vous pouvez pas le voir, mais franchement c'est un plaisir, il est bling blingué. La chemise peut tuer, ça shine, ça brille. C'est rap.
1: C'est la Fashion Week hein, dans le studio.
0: Et puis tu sais, le rap, c'est... Henri, la culture hip-hop, c'est l'authenticité, c'est de se démarquer.
1: Ça se limite pas juste à la musique en fait. C'est tout un univers.
0: À tel point qu'à l'époque, les gars portaient des chaussures de couleurs différentes juste pour se faire voir. On dit qu'ils sont originaux.
2: Ça a toujours été comme ça dans la culture. Et puis ça l'a déjà. Il faut dire que Boy Keto, c'est le vagabond qui a réussi. Mais plus qu'on le voit comme un vagabond. Voilà, donc moi, mon but, c'est de donner espoir à mes morts, ceux qui sont dehors, pour leur dire que nous aussi, on peut être frères aussi.
0: Ok, d'accord. À

0: et Big Dynamite. Sando, comment vas-tu, frère?
1: Bien,
0: ok, c'est puissant, on est ensemble. À côté, il y a Big D.
1: Yeah, super.
0: Ça se passe bien. Ok, d'accord. Big D, alors Big D, tu nous viens de quelle zone déjà?
1: Big D, c'est Cocody Centre. Hein.
0: Au Cocody Centre?
1: Ouais, Cocody Centre. Depuis le collège moderne de Cocody.
0: D'accord.
1: Lycée classique.
0: Ok.
1: On connaît Dynamite.
0: Ok, d'accord.
1: Voilà.
0: À côté, on a Sando. Sando, toi, tu viens de quelle zone? Tu représentes où?
2: Alors, de base, moi, je vis pas ici.
0: Ouais.
2: Moi, je vis à Nantes.
0: Ok.
2: Mais sinon, quand j'étais là, moi, j'ai... c'est Cocody Angré.
0: Cocody Angré.
2: Je suis ramassé des accords et tout.
0: Ok, d'accord, ça fait plaisir. On va tout de suite partir pour notre premier son. Hein. C'est la chanson de l'un de nos valeureux, je dirais même prestigieux invités, assis juste en face de moi. On démarre par un son de Big D, Henry. Yeah. On va voir de quoi il retourne.
3: Vas-y.
0: Et puis, on poursuit nos échanges. Allez, Big D, le titre, c'est Coronas. C'est dans On est en temps, on écoute ça.
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annonce forcément la couleur de l'émission. Voilà, ouais, c'est clair. C'est clair que ce sera lourd. Il a mis la pression sur les autres. On aime ça, c'est comme ça. Il pue la joie de camper. Ouais, merci, merci, merci, merci, Big D. Tu as bien lancé l'émission. Tu as mis le

0: Franchement, on apprécie beaucoup. Alors, Big D, on te retrouve comment sur les réseaux sociaux?
1: Big Dynamite partout, hein, sur les plateformes.
0: Faut épeler, les gars doivent savoir, ils doivent aller te follow.
1: B-I-G-D-Y-N-A-M-I-T-E.
0: Ok, d'accord. Ok, Big Dynamite. Voilà. Franchement, c'est super lourd. J'ai beaucoup aimé. Tu vas laisser un contact pour ceux qui aimeraient te joindre ou sur le numéro de ton manager pour le collab. Ouais. On sait jamais.
1: Pour les collabs, il y a ma femme qui gère mon booking et tout.
0: Vas-y, management. Donne le contact.
1: 01-11-45-73-30.
0: On répète le numéro tranquillement.
1: 07-11-45-73-30.
0: T'as vu? Vas-y encore.
1: 07-11-45-73-30.
0: C'est Big Dynamite, c'est du super archi lourd. Est-ce que ce titre est disponible sur YouTube, sur les
1: disponible
0: plateformes?
1: Disponible sur YouTube, sur les plateformes, le clip
0: allez-y
1: est sorti.
0: Tapez,
1: voilà, allez
0: Big Dynamite, vous chicotez. Colonel C-O-J-O-N-E-S, comme en espagnol, franchement. Yeah, on a aimé, c'était cool.
2: Non, c'est bien.
0: Bravo, Big D. Bravo. Et à côté de Big D, il bouillonne déjà. Il veut nous montrer de quoi il est capable. T'imagines un peu, boy. C'est le gars a déchiré. Il s'est dit que c'est à mon tour. On doit chipoter mon son.
2: Taper les gars.
3: Ça a monté de pression là.
0: C'est ma main Sando qui a dit qu'à Big D, s'il était en gré, mais en bengue, tu es du côté de Nantes.
2: C'est ça.
0: Là-bas, ça se passe, c'est bon.
2: Ouais, ça va.
0: Mais l'équipe descend en deuxième division, c'est pas trop bon.
2: Ah, mais c'est ça.
0: Ah, là, là, vous n'avez pas été à la hauteur. Le Canari qui part en deuxième division. Après plus de 20 ans dans les du football français, c'est un peu grave, mais on n'est pas là pour parler de ça. On parle de rap et on va écouter maintenant le son de Sando. Le titre, c'est Nouveau Sens.
2: Nouveau Sens.
0: Nouveau Sens, pourquoi Sando?
2: Nouveau Sens, parce que c'est une nouvelle direction artistique que je me suis donnée.
0: D'accord.
2: C'est que moi, je suis très, très polyvalent.
0: Ok.
2: Je fais du rap, je fais de la mélo et tout. Et ok. J'ai décidé de me focaliser vraiment sur la mélodie.
0: Ok.
2: Donc, c'est pour ça que j'ai fait ça. En fait, Nouveau Sens, c'est le son d'un projet.
0: D'accord.
2: Donc, c'est un EP de 4 titres.
0: Ok.
2: Et le premier son, c'est Nouveau Sens. Et c'est
0: Okay, d'accord. L'idée derrière ce genre de rencontre, on est en tant qu'on a voulu impulser moi et Henri, c'est de contact entre les rappeurs. Boy Kito est là, il est déjà en place. On sait jamais peut kiffer un de vos sons. Les gars, il veut placer dessus ou bien on sait jamais. Ça, ouais. Des feats sont partis de ce genre d'émission là. Donc nous, on veut aussi créer notre écosystème comme ça. Allez, on écoute maintenant Nouveau Sens de Sando. Il est dans On est en retard. C'est sur Life Radio.
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0: Mesdames et messieurs, auditeurs de On en Tâche, je vous ramène un nouveau poète urbain hyper talentueux parce que tu peux pas oublier ce que tu as appris d'un patrali. C'est pour ça que Sando te le répète. Franchement, c'était super top. On va applaudir pour ça. Franchement. Le son était vraiment cool, le son était cool.
1: Ouf, il met dans les émotions.
0: T'as vu ça là, Il nous a pris jeune par les sentiments passants. Non, t'as touché les
2: cœurs. Ça c'était un vrai changement d'ambiance, ça a encore à la douceur. Tout de suite, on a pas, ils sont en transition quoi.
0: Mais c'est ça les rap, franchement c'était super cool. Alors Sando, comment on te retrouve sur tes réseaux, Instagram, YouTube, partout?
3: Alors Instagram c'est Sando19, S-A-N-D-O.
0: Ouais.
3: Et le chiffre 19.
0: Ok.
3: Et sur YouTube, c'est Sando VCG.
0: Sando VCG.
3: Sur les plateformes de streaming, c'est Sando en grand caractère.
0: Sando en grand caractère. Et ce titre-là, c'est Nouveau Sens. Franchement,
3: Nouveau Sens.
0: On vous le conseille vivement. C'est super top. C'est une très belle chanson, une très belle mélo. Bon, Ikito, tu as écouté la nouvelle garde. Tu as vu que, franchement, les gars sont à l'enfer.
1: Ils sont chauds. Honnêtement, ils sont chauds.
0: Ouais.
1: Lui, son énergie, il est venu à son oui, ça frappe fort.
0: Ouais.
1: Lui aussi, il vient nous prendre par les émotions.
0: Ça
1: dure. Franchement,
0: bravo. Alors, Sando, il n'y a pas un contact à l'est. C'est un manager ou bien un numéro de téléphone pour le collab, on sait jamais.
3: Alors c'est le double 07
0: 0707
3: 6024.
0: J'ai donné ce numéro-là en hip-hop encore. Sans de pas donner un numéro-là, simplement les gens vont aller.
3: 07-07-94-60-24. Au niveau de la Côte d'Ivoire.
0: On reprend
3: 07-07-95-60-24.
0: Sando. En tout cas, les gars ont été vraiment à la hauteur de l'ouverture qui leur a été faite. Ils ont montré que, ouais, ils m'attendaient il y a longtemps. L'autre a chicoté. C'était super bien, Voilà, pour ceux qui ont l'habitude d'écouter l'émission, c'est la première étape, c'est le Sadja Full. Et pour finir comme ça, pour bien clore en beauté, on a écouté des nouveaux arrivants sur la scène qui sont prêts à déchirer. On va poursuivre maintenant avec un autre qui est là depuis longtemps, qui a balancé il y a quelques jours un Checkmate Freestyle. On ne sait pas de quoi il en retourne, c'est Jay-Z. On va l'écouter, le grand Wit Guns qui arrive avec un nouveau freestyle qu'il a balancé sur ses réseaux, sur sa page YouTube. On écoute ça, on part avec ça à la pause. Et puis derrière, on décortique notre invité. Ce n'est nul autre que Boy Kito. Allez, à tout de suite.

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3: On est de retour dans le studio de Life Radio pour la suite de On est en retard, votre rendez-vous de la culture rap tous les samedis à partir de 16h jusqu'à 17h sur les antennes de Life Radio, la 107.7, la radio, comme tu l'entends, radio qui bougie, radio de la jeunesse, radio de tout ce qui est dynamique, de tout ce qui est bon, tout ce qui est culturel et qui fait avancer notre pays. Sur le côté droit, on a Henri Diamé, le chroniqueur de luxe, toujours derrière sa muraille de dreadlocks. Il essaie de se cacher, mais on le reconnaît toujours. Henri, ça se passe, non?
4: Ça passe toujours bien, hein. Tu vois, Boyki, toi, est là, dynamite, ouais. Puis t'as Sando qui nous a mis bien aussi. Ça se passe super bien.
3: Et à côté de Henri, il a dit lui-même, c'est Boy Kito, le boy. Alors le boy, la news, déjà bienvenue dans notre studio.
5: Merci de me recevoir.
3: Ça fait plaisir. Ok, alors le boy, on dit quoi? Ça faisait deux jours quand même, on t'avait pas vu et tout.
5: Ouais, j'étais en train de me préparer pour ce que je vais envoyer à mon public.
3: D'accord.
5: Voilà, là, je suis dans une nouvelle dynamique. Bon, la vision n'a pas changé, mais la stratégie a changé.
3: D'accord.
5: J'ai une nouvelle équipe maintenant.
3: Okay.
5: Mon manager qui est à côté.
3: Oh, d'accord.
5: Et voilà, on essaie de s'organiser. On a un programme qui est bien établi.
3: Mm-hmm.
5: Là, on est en train de venir pour représenter le New Chirok, pour réinstaller Boyquito.
3: D'accord.
5: Voilà, comme il se doit.
3: Ok.
5: Voilà.
3: Mais le boy, quand tu écoutes parler, tu reviens souvent sur le Nouchi, tu insistes vraiment sur cette partie-là. Est-ce que tu peux nous parler un peu de ton parcours à l'état civil? Tu réponds à quel nom? Et puis, comment tu en es venu à la culture rap?
5: À l'état civil, c'est Boyquito.
3: Ok, d'accord, ok, y a pas de souci. Y a pas de souci. Si, ça se casse sur ton instant de naissance. Moi, je suis pas à l'état civil de là où tu en es, donc je peux pas savoir. Mais voilà, ouais, ok, c'est Boyquito. Maintenant, dis-moi, Boyquito a grandi où? Il est né où? Et puis, comment il en est arrivé au rap?
5: Boyquito est né à Daloa.
3: D'accord.
5: Il a grandi à Guiglo.
3: Ok.
5: À l'ouest du pays.
3: Ok.
5: Et puis, quand il a eu le bac, il est venu à Abidjan.
3: Mm-hmm.
5: Voilà. Et avant le bac, j'avais arrêté parce que les parents n'étaient pas très, très chauds. Tu connais.
3: Ok.
5: Voilà, donc j'ai mis une pause histoire d'avoir mes diplômes, chercher un petit job pour financer mes projets.
3: Mm-hmm.
5: Donc quand je suis arrivé à Babi, effectivement, j'ai pu me débrouiller comme je pouvais.
3: Oh, d'accord.
5: Ça n'a pas été un chemin très très facile. On va pas tout étaler, mais aujourd'hui quand même, j'ai réussi à faire ce que j'avais prévu, c'est-à-dire sortir des sons et tout. Et j'ai rencontré Fireman sur mon chemin aussi, qui a facilité les choses.
3: Ok.
5: Donc voilà comment je viens au rap, quoi.
3: Ok, d'accord. Mais tu parles beaucoup de ton côté Nouchi. Est-ce qu'il y a des faits particuliers qui impriment ça un peu plus que pour quelqu'un d'autre dans ce milieu rap-là?
5: Bon, je ne connais pas le vécu des autres.
3: D'accord, mais dis-nous déjà le tien, de quoi il en retourne.
5: C'est un parcours.
3: Mm-hmm.
5: Voilà, à un certain moment de ma vie, j'étais dans la rue.
3: Ok.
5: Voilà. Par choix.
3: Par choix.
5: Et puis, certaines circonstances aussi qui ne m'arrangeaient pas m'ont poussé à faire ce choix-là.
3: D'accord.
5: Voilà. Il y a des choses que je ne peux pas étaler ici.
3: Mm-hmm.
5: Voilà, pour ne pas compliquer ma vie. Mais ils connaissent. Quand tu vas au Black, quand tu vas au Mahou ici, Dokui, à Bobo, Boyquito, les gens savent c'est qui est Boyquito. Mm. Voilà. Donc.
3: Je décale et je respecte. On va partir tout de suite pour un premier son parce qu'on est là pour la zik.
5: Yeah,
3: on va écouter un premier son de Boyquito et puis on va revenir. On va parler de cette chanson, on va s'étaler dessus et puis tu vas nous parler de deux, trois choses qui concernent ton actualité. C'est bon, non?
5: Yeah.
3: Ok, on y va. C'est du Boyquito et c'est en live. On est en tas sur Live Radio.

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0: invité avec mon gars Kadia. Il devait être là tout à l'heure, mais son programme n'a pas permis qu'il soit là.
1: Ouais, franchement, que Kadia soit là ou pas, nous on a apprécié le son et puis on a surtout apprécié la démarche artistique, un sample d'une chanson de Biama qui nous donne une bonne jazzée à la sauce ivoire. C'était super top. Mais quand on écoute les paroles, on sent des règlements de compte et tout. Ouais, Kito, tout à l'heure, tu as voulu insister sur ton changement d'équipe, ton changement de direction et tout. Qu'est-ce qui s'est passé avec l'ancienne équipe? Déjà, tu étais avec qui? Et puis, qu'est-ce qui s'est passé? Et puis, tu as décidé de changer.
0: Bon, j'étais avec DB Productions.
1: D'accord.
0: Le grand frère de Nomelette DB à qui je fais un big up.
1: Ok.
0: Voilà. Donc, aujourd'hui, je suis avec ma propre équipe, je suis en indépendant.
1: Mm-hmm.
0: Voilà, j'ai décidé de reprendre les choses en main comme je le faisais au début.
1: Ok.
0: Voilà.
1: Mais qu'est-ce qui s'est mal passé avec DB Productions?
0: Rien ne s'est mal passé. Il faut dire qu'avec DB Productions, déjà, je n'avais pas signé de contrat.
1: Mm-hmm.
0: Il n'y avait pas
1: Depuis combien de temps que tu étais avec eux sans signer de contrat?
0: J'ai pas tous ces détails-là parce que j'ai décidé de mettre ça un peu derrière. Mais en même temps.
1: Oui, mais tu peux te rappeler quand même.
0: Ouais, je peux me rappeler.
1: T'as fait au moins un an là-bas.
0: On va dire ça. C'est l'an passé même que je suis rentré à DB Productions.
1: Ok.
0: L'an passé. Je suis le premier artiste que DB Productions a recruté.
1: On se rappelle très bien, Henri.
2: Ouais.
0: Je suis le premier artiste que DB Productions a recruté. Il n'y a pas eu de signature de contrat.
1: D'accord.
0: Mais je vais mettre ça sur le compte d'un pourparlers qui n'a pas abouti.
1: Ok.
0: Voilà, il n'y a pas eu de conflit. Moi, j'ai juste décidé de reprendre les choses en main.
1: D'accord.
0: Histoire de bien pousser ma carrière comme j'envisage et comme je vois les choses.
1: D'accord.
0: Voilà. Toutefois, ça ne m'empêche pas de garder de bons rapports avec M. Nomulek DB.
1: D'accord.
0: Voilà. Donc, ce qui se dit à côté, franchement, moi, c'est pas, ça me regarde pas.
1: Ok, Henri, ouais. Toi, on connaît quand même tes connivences avec DB Productions et tout. Ouais. Voilà ce que Boykito dit par rapport à leur séparation. Il a dit que tout s'est fait en de bons termes. Il a fait un choix. Ils n'avaient pas signé de contrat au début. Est-ce que toi, tu n'as pas entendu d'autres bruits de couloir? Ou bien, qu'est-ce que tu peux nous dire par rapport à tout ce que Boykito vient de nous dire?
2: J'ai cru entendre qu'il y avait un genre d'affiliation avec le Une Fois, Imra.
1: Oui.
2: En mode, je crois que Une Fois, je crois que des gens disaient que tu as été validé par Imra, une histoire comme ça. Et que finalement, ça a créé un genre de dispute en interne.
1: Parce que Imra était en clash avec l'autre côté.
2: Ouais, avec DDB. Bon, là, je ne parle pas vraiment au niveau de DB Prod, hein, mais je pense que peut-être qu'en.
1: Le noyau, le noyau,
2: ouais, ça a dû créer quelque chose. Alors que, bah, finalement, toi, tu, dans le son, on l'entend. Il dit, mais il y a Oji Maïlé aussi qui a été validé. Pourquoi on n'a pas fait tout un plat. C'est quoi un peu l'histoire à ce niveau-là? Est-ce que c'est vrai déjà?
0: Déjà, c'est faux. J'ai jamais été validé par Imra. Imra m'a pas validé. Enfin, je veux dire, il me connaît même pas.
2: Ok.
0: Voilà, Imra me connaît pas. Voilà, Didi, j'ai eu des rapports avec Didi. J'ai eu de très bons moments avec Didi. Il m'a amené sur ces deux concerts.
2: Ok.
0: Voilà, c'est des choses que j'ai signifiées ici. Mm. Mais je suis pas ici aujourd'hui pour parler de Imra ou de Didi.
1: Mm.
0: Tout ce que je veux dire, c'est que les gens, ils interprètent les choses comme ils veulent.
1: Okay.
0: Aujourd'hui, Boykito est là avec une nouvelle vision. J'envoie un programme, j'envoie un gros travail à ma fanbase et à toute la Côte d'Ivoire.
1: D'accord.
0: Et vous allez apprécier ce qui arrive.
1: Ok, mais et si toutefois DB Prod voulait renouer le contact et puis repartir sur de nouvelles bases avec des choses plus formelles et tout, est-ce que tu pourrais revenir là-bas?
0: Je ne sais pas encore, mais je pense que tout se discute. Hein.
1: Tout se discute.
0: Mais là, je suis dans une vision.
1: Ok.
0: Et je ne laisserai pas quelque chose interrompre ça pour le moment.
1: En
0: si
1: tout
0: je
1: cas,
0: dois collaborer avec la maison, je veux que ça se fasse à un moment où, une période de ma carrière où on va travailler gagnant-gagnant.
1: Ok, voilà qui
2: est clair. Donc du coup, là, on peut dire que Boykito n'a pas de parti pris. Hein.
0: Moi, j'ai un parti pris. Le parti pris, c'est le Nushi Rock.
2: Ouais,
0: c'est ma fanbase, c'est ma musique, c'est ma culture.
2: Ça, okay.
0: Voilà, une fois, la conspiration, tout ça, c'est pour le rap ivoire. Moi,
1: d'accord,
0: je ne rentre pas dans les comparaisons et dans les conflits.
1: Ok, d'accord. Ouais.
0: Si
1: un peu comme nous autres aussi, hein, nous, on n'écoute que le son. Ouais. Quand le son est bon, on se déchire avec. Quand ce n'est pas bon, vous gardez votre chose et puis vous vous battez entre vous là-bas. On va écouter un autre titre de Boykito hein, qui convient à la nouvelle direction artistique. Il essaie de se donner. Les chansons sont super bonnes et on ne va pas se priver de ce plaisir-là. On écoute encore Boykito. Non, on est en taille, il est juste en face de moi. On revient pour poursuivre les juste après.
0: Let's go.
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0: si ça rigole pas, on va applaudir pour Boy Kito, franchement. Le son est super cool, c'est vraiment du bon son, c'est vraiment du bon son. Ça montre que c'est ce genre de chanson que tu écoutes, tu sais que le rap est prêt à conquérir tous les machins, tu vois, parce qu'on n'a pas besoin d'être hip-hop pour aimer un son comme ça. C'est du bon son. Alors, Sando, par rapport à ce que Boy Kito a dit tout à l'heure, c'est un premier rapport avec un label. On peut dire un gros label chez nous ici, parce qu'ils ont des gros artistes quand même, on voit un peu les news par rapport à leurs contrats, leurs opportunités et tout. Toi, ça t'inspire quoi par rapport à cette histoire de label, de major ici, chez nous en Côte d'Ivoire? Parce que Dibi Prod, c'est un label indépendant, mais quand même qui a les billes pour faire des choses pour les artistes. Quand tu entends ce que Boy Kito, lui, il raconte, tout ce qu'on a dit avec Henri et tout.
1: Déjà, c'est une bonne chose qu'il y ait des labels comme ça qui s'intéressent aux rappeurs locaux, si je peux dire comme ça. Parce que ça permet aussi à d'autres.
0: Mais moi, je parle surtout du traitement des artistes.
1: Ouais.
0: Des artistes, oui.
1: Oui, c'est ce que je dis. C'est une bonne chose qu'il y ait des labels comme ça qui s'intéressent aux artistes locaux.
0: Okay.
1: Donc, ça donne aussi de l'espoir pour les autres artistes qui n'ont pas encore de label de se donner à fond pour pouvoir attirer la visibilité sur eux. Et aussi, ça permet, par rapport aux expériences d'artistes qui sortent de ce genre de label-là, parce qu'il a dit, ils ne ferment pas la porte, ils s'en vont, mais ils ne ferment pas la porte.
0: Ouais.
1: Si jamais il y a matière à collaborer pour que ça soit gagnant-gagnant. Donc, c'est une balle aussi qu'il laisse pour les artistes qui n'ont pas encore eu de label de voir dans quelle direction se.
0: Comment gérer son mouvement si tu es resté en indé ou si tu es un truc.
2: Exactement.
0: Alors, Big D, toi, est-ce que tu as déjà été contacté par une major, un label depuis que tu as commencé
3: Non, pas du tout, mais il y avait des labels indépendants avec qui on travaillait.
0: D'accord.
3: Mais après, ça ne s'est pas bien passé parce qu'il y avait des histoires de des histoires personnelles voilà qui
0: rentrent en avant par rapport au business
3: dans le travail tu vois entends
0: on voit Boy Kito qui acquiesce on sait que c'est un peu la même rengaine mais bon on laisse y
3: ça rien à voir si on a un bif toi et moi voilà on gère ça grand frère petit frère mais on n'a pas dit non faut supprimer tel son faut supprimer tel clip tu vois quand c'est qu'on non c'est donné à fond pour faire un projet mais à cause de discuter tu vois on a supprimé maintenant on supprime. Nous deux, on est perdants, tu vois.
0: C'est pas faux.
3: C'est pas ça, ça
0: c'est le business qui doit primer. Voilà. C'est le rap qui doit être gagnant. C'est l'avenir des artistes qu'on doit regarder. Allez, on va partir à la seconde pause avant le dernier virage pour la fin de On est en tas de ce jour. Henri acquiesce, Henri acquiesce. Il vit sa vie de chroniqueur. Il est heureux. Il est épanoui. C'est le hip-hop qui gagne. Allez, à tout de suite, juste après la pause.
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4: 16h, 17h, tu es chez toi, tu connais la bonne zik, tu connais le bon hip-hop, tu mets 107.7 sur la radio et puis tu tombes sur On est en tas chaque samedi. Il y a une rediffusion en semaine également, il faut rester aux aguets sur les antennes de Life Radio. Il y a toujours du bon son, il y a toujours de bonnes choses bonjour, pour vous bonjour. Sur la 107.7 de la radio comme tu l'entends. Alors Henri, on est avec nos invités du jour, franchement c'est good vibes. Hein.
5: Good vibes toujours, voilà, ouais. Les vérités sont dites de façon subtile et ouais. Simplifiée. Et ça nous plaît comme ça.
4: Ça nous plaît comme ça.
5: On a des réponses à nos questions, ça va.
4: La fouille, ouais. Les gars, ça se passe bien. Big D, ça roule.
6: Oui, ça va.
4: Sando, on est plus sain.
6: C'est
4: hein.
6: Carré.
4: Le boy qui tourne. Il y a fouille, ça fait plaisir. Allez, on va écouter un titre d'un jeune rappeur. C'est pas contextuel, mais la chanson était déjà dans le système. T'as déjà prévu, là, c'est sorti il y a 3 jours. C'est Amekazre qui a balancé, c'est clair. Franchement, on peut dire ce qu'on veut, mais ce mec-là, c'est un pur génie de la mélo. Il a créé un style qui est propre à lui. Il est hyper talentueux et je trouve qu'il est inspirant pour tout ce qui arrive. Est-ce que tu as eu l'occasion d'écouter cette chanson depuis la France, toi?
6: Ouais.
4: Comment tu trouves Amekazre par rapport à tout ce qui se fait en Europe et puis lui, ce qu'il produit ici? Il est au niveau quand même, non?
6: Il est au niveau et c'est très authentique.
4: C'est très authentique, merci, c'est bien dit. Allez, on écoute. C'est tout ça. C'est clair, c'est le dernier Amekazre, il a balancé.

0: Amekazre, l'un des purs talents de cette nouvelle génération de faiseurs de hip-hop qu'on a ici en Côte d'Ivoire. Alors, on revient à notre invité du jour qui n'est nul autre que Boy Kito, en chair, en bling-bling et en lyrics sur le plateau de. On entend, on va dire plateau, hein, nous on est des télé, radio. On est mélangé, on est mélangé. Alors, Boy Kito, donc, tout jusque-là, on a écouté quelques exclus, on a écouté des super bons sons. Le nouveau projet, comment il s'intitule? Comment on le retrouve? On va commencer à donner les infos à la Rock Family, c'est ça?
1: Nous chez Rock.
0: Ok, d'accord.
1: Bon, déjà, il y a Inch'Allah qui est sorti. C'est le dernier son qui est mis en ligne en ce moment.
0: On a écouté tout à l'heure.
1: Oh,
0: c'est trop mal pour
1: voilà,
0: ça, franchement.
1: C'est ça. Et après ça, il y aura des collaborations qui vont suivre. Il y aura Kadia.
0: D'accord.
1: Voilà, il y a Mr. Luck aussi à qui on a sorti un petit son qui est très très bon aussi.
0: Ok, d'accord. C'est pas ça qui est ici, là. Dès ouais. Pas bien, si c'est inspiré, il y a un peu. Alors, voilà, vas-y.
1: Il y aura Mr. Luck comme ça, il y a Lil J.
0: Ok.
1: Il y a pas mal de bonnes collaborations très lourdes.
0: Ok.
1: Et on vise en fin d'année un showcase, un gros showcase.
0: Ok.
1: Pour que l'année prochaine, on cible le Palais de la Culture.
0: D'accord.
1: Il y aura un album qui va sortir soit en fin d'année ou en début d'année.
0: Ok.
1: Qui va s'appeler SOS.
0: Soumettre
1: ou subir.
0: Ok. Ah, la sortie de l'album, hein. Les chansons sortent pour le moment en single.
1: Non, ce que moi je suis en train de faire là en ce moment, ça sera des singles. Sur l'album, il y aura carrément que des exclus.
0: Que des nouvelles chansons.
1: Pas écoutées.
0: Bon, écoute, tu as déchaîné, donc tu as sorti au moins une dizaine de singles.
1: Je viens.
0: Et puis derrière, il y a SOS qui arrive, ça c'est un projet, un truc.
1: Voilà, ça c'est le projet qui va venir mettre tout le monde d'accord. Il y a des choses que les gens doivent entendre qui seront dans ce projet-là.
0: Ok, d'accord. Une belle série de singles pour vous mettre l'eau à la bouche. On a encore une autre chanson de cette belle direction artistique que Boy Kito s'est donnée récemment. C'est déjà disponible sur les plateformes. Allez taper le Boy Kito. C'est la Rob Family, Nushi Rock. Tous ceux qui aiment le bon son, qu'on soit de la Nushi Rock ou d'une autre famille, écoutez parce que c'est super lourd. Allez, Boy Kito dans On est en temps.
1: Okay, though.

0: Alors bon, écoute, on vient comme ça d'écouter coup sur coup. On a écouté, on a terminé tout à l'heure avec Drip Avier. Yeah. Mais avant ça, c'était.
1: Avant ça, c'était quoi même? C'était Mouman.
0: Mouman, franchement, Henri. Henri, qu'est-ce que tu as pensé de Mouman, s'il te plaît, Henri?
2: Mouman, moi, je sens que c'est un son que je vais saigner. Hein.
0: Ouais.
2: Ça rentre tout de suite dans ma playlist parce que j'ai bien aimé la prod qui passait avec et puis la manière dont de poser dessus.
0: Non, tout est top. Là,
1: il y a la vidéo. Ça, c'est la DA de base. Ça, c'est le Nouchi Rock. Et c'est un titre qui est sur mon EP. Okay. Nouchi Rock qui est sur les plateformes en ce moment.
0: D'accord.
1: Voilà, donc allez streamer, allez écouter. Il y a beaucoup de bons sons dessus.
0: Ça fait plaisir. Alors, on va bientôt se dire au revoir. Henri, c'était nice.
2: Ouais, c'était super.
0: C'était super. Les gars étaient en feu. Big D, merci énormément. Sando, merci à toi. Merci Boy Kito.
1: Merci,
0: et on ne peut pas se dire au revoir comme ça sans vous permettre de découper, sans vous permettre de trancher, sans vous permettre de finir une bonne fois pour toutes avec l'émission. Ça se passe sur un beat. Les micros sont ouverts. On met le beat d'abord en ambiance pour tout le studio. Faut que chacun sache de quoi il retourne. Et puis maintenant, ça va se passer. Voici l'instru. Elle est aérienne. Elle est super lourde. Elle est rap. Il faut du talent. Et vous en avez pour pouvoir poser là-dessus. Voilà ça.

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0: Merci, merci les gars. Merci pour le freestyle. Merci pour toute l'émission. C'était vraiment super top. On se retrouve samedi prochain à partir de 16h sur les antennes de Live Radio. La 107.7. Ce sera comme ça jusqu'à la fin de la saison. Il nous reste encore 8 émissions pour bien finir cette saison-là. Et puis vous serez vraiment rassasiés. On va vous régaler. Soyez toujours à l'affût de Live Radio. Et puis on est en tasse tous les samedis à partir de 16h jusqu'à 17h. Merci Henri. Merci Boykito, Sando, Big D. Que Dieu nous garde ensemble. Big up, c'est puissant.
1: It's Frankie.

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1: 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Ok, je vais attendre que... 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